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0: On doit avoir un dépôt de carbone et un dégât.
1: Regarde, fais le rappel pour moi.
2: Réaction de destruction.

0: Pasteur, est-ce que Zo qui desséché capable de vivre encore?
1: Merci mon frère pour la question. Nous lisons dans la parole, bon Dieu, dans Ézéchiel chapitre 37. Voici, je vous ferai sortir de vos sépulcres. Donc, où est Zoyo capable de vivre? Et je vous ramènerai dans le pays d'Israël. Et vous saurez que je suis l'Éternel.

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1: 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Bon Dieu, dans Ézéchiel chapitre 37. Voici, je vous ferai sortir de vos sépulcres. Donc où est Zoyo capable de vivre? Et je vous ramènerai dans le pays d'Israël. Et vous saurez que je suis l'Éternel.

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